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0: 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Il est 6h. 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
1: Bonjour à tous, retour en France pour le Charles de Gaulle. Après un mois et demi passé dans la zone du Moyen-Orient, le porte-avions français rentre à son port d'attache à Toulon, annonce d'Emmanuel Macron hier soir, compte tenu de l'évolution favorable que constitue l'accord entre l'Iran et les États-Unis, écrit le président. La France maintient toutefois des moyens dans la région, notamment deux chasseurs de mines qui pourraient être mobilisés dans le cadre d'une action internationale de sécurisation du détroit d'Ormuz. Ce n'est pas vraiment une surprise, juin 2026 a été le mois de juin le plus chaud jamais enregistré en France selon Météo France. La canicule historique qui a touché le pays a été plus intense mais moins longue que celle d'août 2003. Après une semaine de répit, les fortes chaleurs vont faire leur retour. À partir de ce week-end, deux départements sont placés en vigilance orange canicule à partir de midi, l'Hérault et les Pyrénées-Orientales. Dans ce contexte, le risque de feux de forêt reste au plus haut. Près de la Méditerranée, six départements sont toujours en vigilance rouge, notamment l'Aude, où l'incendie qui s'est déclaré mercredi à la frontière avec l'Hérault est désormais fixé. Laurent Nunez s'est rendu sur place hier. Le ministre de l'Intérieur se dit très inquiet par la précocité de la saison des feux qui démarre avec un mois d'avance. Des marches contre les violences sexistes et sexuelles organisées partout en France ce samedi. Des rassemblements dans le sillage de ceux organisés devant les tribunaux après la mort de la petite Liana dans le Gers. Les associations réclament une loi intégrale pour mieux protéger les femmes et les enfants. À la page des sports du tennis, il n'y a plus de Français à Wimbledon. Le dernier encore en lice, Arthur Rinderknecht, a été éliminé hier au troisième tour par Novak Djokovic. Ça passe en revanche pour les numéros 1 mondiaux, Yannick Sinner et Aryna Sabalenka, tous deux qualifiés pour les huitièmes de finale. Et puis, c'est parti pour le Tour de France. L'édition 2026 de la Grande Boucle s'élance de Barcelone ce samedi avec un contre-la-montre par équipe. Il faudra attendre lundi pour voir les coureurs débarquer en France via les Pyrénées. Voilà pour l'essentiel. Excellent début de journée à notre écoute.

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1: Bonjour à tous, une nouvelle journée à haut risque sur le front des incendies. 6 départements du pourtour méditerranéen restent placés en vigilance rouge feu de forêt. Laurent Nunez se dit inquiet face à une saison qui démarre fort avec un mois d'avance. Hier, il s'est rendu dans l'Aude où le feu à la frontière avec l'Hérault est désormais fixé. Après avoir parcouru plus de 900 hectares en 2 jours, le ministre de l'Intérieur appelle à la plus grande vigilance alors que les Pyrénées-Orientales et l'Hérault seront placés dès midi en alerte orange canicule. Le Charles de Gaulle rentre à Toulon. Après un mois et demi dans la zone, le porte-avions français quitte le Moyen-Orient, annonce Emmanuel Macron. Un départ compte tenu de l'évolution favorable que constitue l'accord entre l'Iran et les États-Unis pour cesser les hostilités, mais aussi l'évolution des besoins, indique le président. Pendant ce temps, des millions d'Iraniens affluent ce matin vers Téhéran pour rendre un dernier hommage à l'ayatollah Khamenei. Les funérailles nationales de l'ancien guide suprême iranien ont débuté 4 mois après sa mort dans une frappe israélo-américaine. Les autorités attendent entre 15 et 20 millions de participants d'ici jeudi. Le bilan ne cesse de s'alourdir 10 jours après le double séisme au Venezuela. 2645 morts et plus de 12600 blessés. Les Nations Unies estiment à 50 000 le nombre de personnes portées disparues. Au total, près de 7 millions de personnes ont été affectées par la catastrophe. Retour en France, plusieurs organisations professionnelles du monde de la culture alertent Emmanuel Macron sur des coupes budgétaires drastiques qui font peser un risque sans précédent sur le secteur. 28 structures pourraient ne pas pouvoir ouvrir leur saison avant janvier 2027 au lieu de septembre. Un courrier adressé au président à quelques heures de l'ouverture du Festival d'Avignon ce samedi. On passe au sport. Aurélien Tchouaméni incertain pour le 8e de finale de la Coupe du Monde ce soir face au Paraguay. Selon l'équipe, le milieu a été touché à la cuisse à l'entraînement. La rencontre débute à 23h. Et puis du rugby aussi au programme ce samedi, France All Black pour débuter le tout nouveau championnat des nations. Le coup d'envoi, c'est à 9h10. Excellente matinée à tous.

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1: Bonjour à tous, à la une ce matin, le retour des fortes chaleurs. L'Hérault et les Pyrénées-Orientales basculeront dès la mi-journée en vigilance orange canicule, deux départements où le risque d'incendie reste très élevé aujourd'hui. Celui de Pouzolles-Minervois entre l'Aude et l'Hérault est fixé depuis hier après avoir parcouru plus de 900 hectares. Le ministre de l'Intérieur, Laurent Nunez, ne cache pas son inquiétude pour les jours et les semaines à venir.
2: Nous sommes inquiets, pourquoi ? Parce qu'il y a évidemment la canicule. On a eu des pluies importantes à la fin de l'année qui ont fait que la végétation est plutôt abondante. Et puis on a des phénomènes de vent qui se lèvent ici ou là. Et on a vu que pendant tout l'épisode ici de ces 48 dernières heures, il y a eu un vent qui est venu aggraver en réalité la situation. Donc on est évidemment très inquiet pour la saison. On a un mois d'avance là sur les départs de feu. Hier par exemple, il y a eu 26 feux en simultané sur l'ensemble du territoire national. Je parle des feux, hein. Je ne parle même pas des départs de feu où il y a pu en avoir plusieurs dizaines dans certains départements. Et c'était le cas dans l'Aude et dans l'Hérault.
1: Le ministre de l'Intérieur qui lance un appel à la prudence dans un contexte de premier grand week-end de départ en vacances. La journée s'annonce chargée sur les routes. Bison futé hisse le drapeau rouge sur le quart nord-ouest, orange sur le reste du pays. Dans le reste de l'actualité, retour en France pour le Charles de Gaulle. Après un mois et demi passé dans la zone du Moyen-Orient, le porte-avions français rentre à son port d'attache à Toulon. Annonce d'Emmanuel Macron compte tenu de l'évolution favorable que constitue l'accord entre l'Iran et les États-Unis. Des marches contre les violences sexistes et sexuelles organisées partout en France ce samedi, des rassemblements un mois jour pour jour après la découverte du corps de la petite Liana dans le Gers. Les associations réclament une loi intégrale pour mieux protéger les femmes et les enfants. Et puis le grand départ du Tour de France, 184 coureurs vont s'élancer de Barcelone en fin de journée pour cette 113e édition qui débute par un contre-la-montre par équipe. Premier départ à partir de 17h15. Voilà pour l'essentiel. Excellente matinée à tous.

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1: Bonne journée, bienvenue Oxygène, la radio de Seine-et-Marne en week-end à 9h du matin. À la suite, ce sera Alex Warren sur Oxygène. C'est juste après l'actu de Frédéric Vincent.
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2: Bonjour, bonjour à tous. Le mercure va de nouveau flirter aujourd'hui avec les 40 degrés dans le sud-est. L'Hérault et les Pyrénées-Orientales sont placés en vigilance orange canicule à partir de midi. Les fortes chaleurs font leur retour ce week-end sur le sud de la France, même si la probabilité de connaître une canicule aussi forte que celle de fin juin est relativement faible, indique Météo France. Dans ce contexte, la carte de la météo des forêts reste au rouge. 6 départements méditerranéens sont toujours en alerte maximale face au risque très élevé d'incendie, notamment l'Aude, où le feu qui s'est déclaré mercredi à la frontière avec l'Hérault est désormais fixé. Laurent Nunez s'est rendu sur place hier, le ministre de l'Intérieur qui se dit très inquiet par la précocité de la saison des feux qui démarre avec un mois d'avance. C'est la conséquence de l'évolution favorable après l'accord entre l'Iran et les États-Unis. Le Charles de Gaulle a quitté le Moyen-Orient. Le porte-avions français se trouve actuellement en mer Méditerranée, direction son port d'attache à Toulon, annonce Emmanuel Macron. Pendant ce temps, les funérailles XXL de l'ayatollah Khamenei se poursuivent. Des milliers de fidèles affluent à Téhéran pour rendre un dernier hommage au guide suprême iranien tué il y a 4 mois dans des frappes israélo-américaines. Plus de 15 millions de personnes sont attendues d'ici jeudi dans la capitale, selon les autorités iraniennes, pour ces funérailles nationales qui doivent durer pendant 6 jours. La famille de Louis prend la parole à Narbonne à la veille d'une marche blanche. Ils dénoncent un drame absolu qui était selon eux évitable, mais aussi une spirale infernale de harcèlement et de violence à l'encontre de l'adolescent de 17 ans battu à mort par un groupe de jeunes il y a une dizaine de jours. 5 suspects, dont 3 mineurs, ont été mis en examen pour tentative d'assassinat. Et puis, le 15 de France affronte la Nouvelle-Zélande ce matin en ouverture du championnat des nations, une toute nouvelle compétition qui réunit les 12 nations majeures du rugby mondial. Le coup d'envoi, c'est dans quelques minutes à 9h10. Voilà pour l'essentiel de l'info. Excellente matinée à notre écoute.
1: Merci Frédéric, bienvenue, c'est Oxygène, la radio de Seine-et-Marne en week-end avec à suivre Mickey notamment et Alex Warren, Fever Dream maintenant sur Oxygène.

0: Oxygène, la rue de la Seine-et-Marne en week-end avec le groupe Alain de Rock de Damiano David, Maneskin et Babyset sur Oxygène. On reste ensemble avec pas loin les Cranberries et Taylor Swift.
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0: À la météo de ce samedi 4 juillet en Seine-et-Marne avec Oxygène, bien évidemment. Un petit coup d'œil sur le ciel, et ce sera du soleil. Et retour d'ailleurs des chaleurs, notamment pour cet après-midi, les températures ce matin. En Seine-et-Marne, ce sera encore sympa, 11 à 13 degrés. Puis cet après-midi, pour le coup, ça va bien monter. En même temps, là, c'est des températures d'été. Hein. 29 degrés à Provins, 30 degrés à Bray-sur-Seine, à Fontainebleau, à Meaux, à Coulommiers, 30 degrés à Brie-Comte-Robert, également à Melun. On est là ensemble pour entamer ce petit week-end sympa en écoutant Oxygène, la radio de Seine-et-Marne, la radio qui vous passe le moins de pub avec Jennifer Lopez, Benny et Taylor Swift sur Oxygène.
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0: Oxygène, live de Seine-et-Marne avec Benny. Allez, c'est le week-end, on en profite ensemble, bien évidemment. Peut-être avec le début des vacances, hein, pour certains, comme Adeline qui nous écoute à Melun, elle est toute contente. Hein. Adeline, vous restez là, Oxygène, live de Seine-et-Marne, avec en préparation Bruno Mars, sur aussi Alanis Morissette pour les classiques, Jennifer Lopez avec David Guetta. Mais d'abord, des bons plans, des idées de sortie avec Florent Barsac.
1: Bonjour à tous. Des idées de sortie pour votre week-end en Seine-et-Marne. C'est la fête du vélo de l'abri nangicienne cet après-midi au stade de Nangy. Initiation au BMX, vélo smoothie, réparation de vélo. Vous allez aussi avoir des temps forts à 15h, départ d'une balade à vélo à 18h, le spectacle des Peaky Bikers. Et à 21h30, ciné en plein air dans le parc du château avec la projection de Golo et Richie. Molébain ouvre demain pour tout l'été. Vous allez retrouver au quotidien des animations et la baignade surveillée entre 11h et 20h. L'accès sera gratuit pour les habitants du Pays de Meaux. 8 euros pour ceux venant de l'extérieur. Le lancement des animations de l'été au Mets-sur-Seine a lieu aujourd'hui avec de nombreuses animations dans le parc Fenasse dès 16h. Jeux de fléchettes, tir à l'arc et tir sportif, sport de raquettes et de ballon. Vous aurez aussi la pêche au canard, le chamboule tout, le maquillage et l'animation fitness. Ensuite, vous aurez des animations au quotidien. Le site, c'est lemetsurscene.fr pour le programme. Dans le sud de Seine-et-Marne, à Nemours, un spectacle de cirque en plein air sera joué demain à 17h sur les pelouses du château musée. Il s'appelle Le Bistrot et va vous emmener dans une histoire décalée avec acrobatie, énergie, humour. C'est pour toute la famille dès l'âge de 6 ans. Gratuit, mais sur réservation, car le nombre est limité, le nombre de spectateurs. Enfin, à Coulommiers, l'ouverture du festival Jazz au Capucin a lieu demain. Le concept, les 4 premiers dimanches de juillet. Vous allez pouvoir venir gratuitement dans le parc des Capucins, écouter de la musique à partir de 16h. Pour la première demain, ce sera Élise Vasalucci, une vocaliste et violoniste. Demain donc à Coulommiers. Voilà pour quelques idées de sortie. Retrouvez-en davantage en vous rendant dans la rubrique événements du site et de l'appli Oxygène.
0: Merci Florent, bienvenue cet Oxygène. La radio de Seine-et-Marne, nous profitez du week-end avec nous. Il démarre bien les vacances aussi, hein. C'est l'été avec qui

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1: On a couru ce matin sur Oxygène avec Kyo et Nuit Incolore. Et puis cet après-midi, on va faire du vélo avec la fête du vélo. On sera sur place dès 14h à Nangy, direction le stade, avec des démos de BMX notamment. Ça, c'est toujours impressionnant. Venez nous rejoindre sur place tout au long de l'après-midi. Puis la suite en Seine-et-Marne, Angèle, Les Corses et Bruno. À Volo Mars avec H.S. Mike. Mike. C'est la suite en Seine-et-Marne sur Oxygène.
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1: À 10h du matin, Oxygène, la radio de Seine-et-Marne avec à suivre Naïka sur Oxygène. Mais d'abord un petit point sur l'actu avec Frédéric Vincent.
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2: Bonjour, bonjour à tous. Une nouvelle journée à haut risque sur le front des incendies. 6 départements du pourtour méditerranéen restent placés en vigilance rouge feu de forêt. 150 pompiers continuent de lutter ce matin contre celui de Pouzol-Minervois fixé depuis hier, mais toujours pas éteint. Et les fortes chaleurs annoncées ne vont pas arranger la situation. L'Hérault et les Pyrénées-Orientales basculeront dès midi en alerte orange canicule. Des incendies qui font rage aussi au Portugal et en Espagne. Plus de 2300 hectares de forêt et de pinèdes ont été détruits sur la Costa Brava. Des flammes incontrôlables attisées par des vents violents et qui ont entraîné le confinement d'une dizaine de communes de cette zone très touristique du littoral catalan. Des touristes nombreux sur les routes aussi ce matin en France. Bison Futé prévoit une circulation très compliquée ce samedi, premier week-end de grand départ en vacances. Drapeau rouge sur le quart nord-ouest, orange partout ailleurs. Les axes qui bordent la côte atlantique, l'arc méditerranéen et ceux desservant l'Auvergne-Rhône-Alpes resteront les plus chargés jusqu'en fin d'après-midi. En région parisienne, les principales difficultés sont attendues sur les autoroutes A10, A13 et A6. Des marches contre les violences sexistes et sexuelles organisées partout en France. Aujourd'hui, des rassemblements un mois jour pour jour après la découverte du corps de la petite Liana dans le Gers. Les associations réclament une loi intégrale pour mieux protéger les femmes et les enfants. Jour de fête nationale aux États-Unis, les Américains célèbrent le 250e anniversaire de l'indépendance. Le pape Léon XIV, lui-même américain, en a profité pour adresser un message. Il appelle les États-Unis à la modération dans le débat public et au respect des opinions d'autrui. Et puis du foot, ce soir, la France affronte le Paraguay en 8e de finale de la Coupe du Monde. Toutes les affiches de ces 8e de finale sont désormais connues. L'Égypte est qualifiée après sa victoire au tir au but face à l'Australie. L'Argentine a eu très chaud mais arrache finalement la victoire 3-2 aux prolongations face au Cap-Vert. Et puis la Colombie a battu le Ghana 1-0. Très bonne fin de matinée à tous.
1: Merci Frédéric, bienvenue, c'est Oxygène, la radio de Seine-et-Marne, vacances, été, week-end, avec un autre Joe et Naïka tout de suite sur Oxygène.
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0: week-end en vacances, hein, la bonne idée, merci d'être avec nous, député Oxygène, la rue de Soleiman avec Jean-Jacques Goldman, avec Céline Dion, J'irai où tu iras. Petit coup d'œil, tiens, sur la tendance météo de cette journée, hein, pour ce week-end et ses vacances, avant Charlotte Cardin et Temper City sur Oxygène.
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0: Et pour le coup, c'est un beau week-end qui nous attend avec le retour de la chaleur, notamment pour cet après-midi. Bon, ce week-end et cet après-midi, c'est quand même des chaleurs d'été, hein, pour le coup. Alors ce matin, les températures entre 11 et 13 degrés, on se démarre. Et puis pour l'après-midi, hein, 30 degrés à Meaux, à Coulommiers, à Fontainebleau, 29 degrés à Provins, 30 degrés également à Saint-Pierre-de-Nemours. Vous profitez de ce week-end, des vacances également, hein, désormais en nous écoutant partout sur le lieu de vos vacances, grâce à l'application Oxygène sur le smartphone, la tablette. On ne se quitte pas, la Seine-et-Marne en force avec Lucas Graham, Eddie Gaga et Temper City sur Oxygène.
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0: Allô Kazra, sur Oxygène. Un bel été, on se démarre, ne se passe avec nous bien évidemment en écoutant toute la musique d'Oxygène. Vous avez raison d'être là, on va rester ensemble d'ailleurs avec Teddy Swims. Il y aura aussi Michael Jackson, Bad, ne ratez pas non plus ma petite Charlotte, Charlotte Cardin avec Feel Good hein, sur Oxygène, juste après des bons plans de Florent Barsac.
1: Bonjour à tous. Des idées de sortie pour votre week-end en Seine-et-Marne. C'est la fête du vélo de l'abri nangicienne cet après-midi au stade de Nangy. Initiation au BMX, vélo smoothie, réparation de vélo. Vous allez aussi avoir des temps forts à 15h, départ d'une balade à vélo. À 18h, le spectacle des Peaky Bikers. Et à 21h30, ciné en plein air dans le parc du château avec la projection de Golo et Richie. Molébain ouvre demain pour tout l'été. Vous allez retrouver au quotidien des animations et la baignade surveillée entre 11h et 20h. L'accès sera gratuit pour les habitants du Pays de Meaux. 8€ pour ceux venant de l'extérieur. Le lancement des animations de l'été au Mets-sur-Seine a lieu aujourd'hui avec de nombreuses animations dans le parc Fenès dès 16h. Jeux de fléchettes, tir à l'arc et tir sportif, sport de raquettes et de ballon. Vous aurez aussi la pêche au canard, le chamboule-tout, le maquillage et l'animation fitness. Ensuite, vous aurez des animations au quotidien. Le site, c'est lemetsurscene.fr pour le programme. Dans le sud de Seine-et-Marne à Nemours, un spectacle de cirque en plein air sera joué demain à 17h sur les pelouses du château musée. Il s'appelle Le Bistrot et va vous emmener dans une histoire décalée avec acrobatie, énergie, humour. C'est pour toute la famille dès l'âge de 6 ans. Gratuit mais sur réservation car le nombre est limité, le nombre de spectateurs. Enfin à Coulommiers, l'ouverture du festival Jazz aux Capucins a lieu demain. Le concept, les 4 premiers dimanches de juillet. Vous allez pouvoir venir gratuitement dans le parc des Capucins écouter de la musique à partir de 16h. Pour la première demain, ce sera Élise Vasalucci, une vocaliste et violoniste, demain donc à Coulommiers. Voilà pour quelques idées de sortie, retrouvez-en davantage en vous rendant dans la rubrique événements du site et de l'appli Oxygène.
0: Merci Florent, bienvenue, c'est le week-end, c'est Oxygène avec Charlotte Cardin, Feel Good.

0: Oxygène, la radio de Seine-et-Marne avec Teddy Swims. Et si vous profitiez du week-end avec nous en écoutant Oxygène, vous avez raison de nous avoir choisi. Hein. Oxygène, c'est la radio qui vous passe le moins de pubs en Seine-et-Marne. Ça va nous faire des vacances sympas, ça, avec plus de musique déjà. En direction de 11h du matin, il y a Charline qui nous écoute en ce moment à Melun, toute contente de démarrer ses vacances avec Oxygène, bien évidemment. Travis, c'est la suite. Il y aura aussi Elena et Taylor Swift avec Elizabeth Taylor. Et ça arrive très vite à 11h sur Oxygène. Bon week-end, bel été.
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1: 11h, Oxygène, les infos maintenant. La suite, ce sera Zao avec MC Solar et Shakira. 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L'actu maintenant avec Frédéric Vincent.
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2: Bonjour à tous. Les Pyrénées-Orientales et l'Hérault placés en vigilance orange canicule à partir de midi. Le sud de la France s'apprête à traverser un nouvel épisode de forte chaleur alors que 6 départements méditerranéens sont toujours en alerte maximale face au risque d'incendie. En ce premier week-end de grand départ en vacances, Laurent Nouniez appelle les habitants mais aussi les touristes à la prudence, en rappelant que 9 départs de feu sur 10 sont d'origine humaine. Le ministre de l'Intérieur qui se dit très inquiet de voir la saison des incendies démarrer de façon si précoce, avec un mois d'avance. C'est la conséquence de l'évolution favorable après l'accord entre l'Iran et les États-Unis. Le Charles de Gaulle a quitté le Moyen-Orient. Le porte-avions français se trouve actuellement en mer Méditerranée, direction son port d'attache à Toulon, annonce Emmanuel Macron. La France maintient toutefois des moyens dans la région, notamment 2 chasseurs de mines qui pourraient être mobilisés dans le cadre d'une action internationale de sécurisation du détroit d'Ormuz. Le bilan ne cesse de s'alourdir. 10 jours après le double séisme au Venezuela, 2645 morts et plus de 12600 blessés. Les Nations Unies estiment à 50 000 le nombre de personnes portées disparues. Jordan Bardella et Marine Le Pen veulent afficher leur unité. À quelques jours du jugement décisif de la Cour d'appel de Paris, ils se rendent à Liévin, près de Lens. Alors que l'on saura mardi si la chef de file des députés RN peut se présenter à la présidentielle. 4 ans de prison et 5 ans d'inéligibilité avec exécution provisoire ont été requis à son encontre dans l'affaire des assistants parlementaires européens. On passe au sport. Aurélien Tchouaméni forfait pour le 8e de finale de Coupe du Monde ce soir face au Paraguay. Le milieu de terrain a été touché à la cuisse à l'entraînement et sera remplacé dans l'entrejeu par Manu Koné. La rencontre débute à 23h. Et puis un contre-la-montre par équipe dans les rues de Barcelone pour lancer cette 113e édition. Le Tour de France débute en fin d'après-midi. 184 coureurs sur la ligne de départ et notamment un certain Paul Sexas. À 19 ans, le prodige français va devenir le plus jeune participant à s'élancer sur la grande boucle. Excellente fin de matinée à tous.
1: Merci Frédéric, bienvenue dans ce week-end, c'est les vacances aussi, hein. Shakira est là sur Oxygène.

0: Bon, passez un bon week-end et de bonnes vacances. Hein. Il suffit d'être avec nous et d'écouter Oxygène, la radio de Seine-et-Marne. Allez, vacances à passer avec nous partout, hein, grâce à l'application Oxygène. Vous nous écoutez sur le smartphone, la tablette, l'enceinte connectée. On ne se quitte pas. Bon, et c'est là, Oxygène, la radio de Seine-et-Marne, avec pas loin, notamment Adèle et aussi Olivia Dean. Ou bien encore Alex Warren qui va chanter l'amour comme d'habitude. Et puis tout de suite, c'est la météo sur Oxygène.
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0: La météo de ce samedi 4 juillet en Seine-et-Marne, un ciel bien ensoleillé. Hausse des températures cet après-midi, ça reste encore acceptable, hein, des températures d'été. En tout cas, ce matin, aux alentours de 12, 13, 14 degrés. Puis cet après-midi, 30 degrés pour tout le monde. À Melun, Bricont-Robert, à Meaux, à Coulommiers, à Fontainebleau, à Provins, également à Montreux. On profite de ce week-end ensemble et vous avez raison d'être avec nous. Hein. Oxygène à la radio de Seine-et-Marne avec le chanteur The Weeknd. Bel été aussi avec Adèle et Alex Warren, Fever Dream sur Oxygène.
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0: Adèle sur Oxygène. Week-end, été, vacances à passer avec nous. Vous êtes nombreux d'ailleurs à démarrer vos vacances hein, dans ce week-end. C'est le cas de Caroline qui nous écoute en ce moment à Provins. Toute contente, Caroline, 3 semaines de vacances pour elle. Et elle est là avec nous, bien évidemment, ce matin, fin de matinée pour écouter Oxygène, la radio de la Seine-et-Marne, la radio qui vous passe le moins de pub. On en profite ensemble hein, ce matin avec Amel Bent en préparation. Il y aura aussi Ray sur Oxygène et puis Dave avec Rain Dance juste après des bons plans. Hein. C'est des idées de sortie tout de suite avec Florent Barsac.
1: Bonjour à tous, des idées de sortie pour votre week-end en Seine-et-Marne, c'est la fête du vélo de l'abri nangicienne cet après-midi au stade de Nangis. Initiation au BMX, vélo smoothie, réparation de vélo. Vous allez aussi avoir des temps forts à 15h, départ d'une balade à vélo à 18h, le spectacle des Peaky Bikers et à 21h30, ciné en plein air dans le parc du château avec la projection de Golo et Richie. Molébain ouvre demain pour tout l'été, vous allez retrouver au quotidien des animations et la baignade surveillée entre 11h et 20h, l'accès sera gratuit pour les habitants du Pays de Meaux, 8 euros pour ceux venant de l'extérieur. Le lancement des animations de l'été au Mets-sur-Seine a lieu aujourd'hui avec de nombreuses animations dans le parc Fenès dès 16h, jeux de fléchettes, tir à l'arc et tir sportif, sport de raquette et de ballon. Vous aurez aussi la pêche au canard, le chamboule-tout, le maquillage et l'animation fitness. Ensuite, vous aurez des animations au quotidien. Le site, c'est lemetsurscene.fr pour le programme. Dans le sud Seine-et-Marne à Nemours, un spectacle de cirque en plein air sera joué demain à 17h sur les pelouse du château musée. Il s'appelle Le Bistrot et va vous emmener dans une histoire décalée avec acrobatie, énergie, humour. C'est pour toute la famille dès l'âge de 6 ans. Gratuit mais sur réservation car le nombre est limité, le nombre de spectateurs. Enfin à Coulommiers, l'ouverture du festival Jazz au Capucin a lieu demain. Le concept, les 4 premiers dimanches de juillet. Vous allez pouvoir venir gratuitement dans le parc des Capucins écouter de la musique à partir de 16h. Pour la première de les 4 premiers dimanches de juillet, vous allez pouvoir venir gratuitement dans le parc des Capucins écouter de la musique à partir de 16h. Pour la première demain, ce sera Élise Vasalucci.

0: le chanteur The Weeknd sur Oxygène. Oxygène, la radio de la Seine-et-Marne sur tous les événements du département. Et c'est pourquoi cet après-midi, on vous emmène à Nangy, au stade de Nangy avec la fête du vélo. On sera sur place avec Camille, un bon rendez-vous avec notamment des acrobaties à vélo, des démos de BMX, j'adore ça. Soyez là avec nous, hein, dès 14h sur Oxygène, la radio de la Seine-et-Marne. Et puis la suite, c'est Amel Bent, les Cardigans et Ray. Avec Where is my husband? Eh ben il est là, prêt à faire du vélo avec nous tout à l'heure dès 14h. 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
1: Bonjour à tous. Ils sont encore 150 pompiers mobilisés dans l'Aude avec l'objectif d'éteindre entièrement les flammes qui se sont déclarées jeudi. Le feu est fixé et a déjà détruit 900 hectares. 6 départements sont en vigilance rouge pour risque très élevé de feux de forêt. Tous sont situés sur le littoral méditerranéen. Dans les Bouches-du-Rhône, la préfecture a interdit l'accès à 11 massifs forestiers. Hier, Laurent Nunez se disait très inquiet de la précocité de la saison des feux qui a démarré avec un mois d'avance, selon le ministre de l'intérieur. Et ces violents incendies ne touchent pas que la France. 2300 hectares de forêt sur la Costa Brava en Espagne sont partis en fumée hier. Une dizaine de communes du littoral catalan ont été confinées. La famille de Louis prend la parole à Narbonne à la veille d'une marche blanche. Ils dénoncent un drame absolu qui était selon eux évitable, mais aussi une spirale infernale de harcèlement et de violence à l'encontre de l'ado de 17 ans, battu à mort par un groupe de jeunes il y a une dizaine de jours. 5 suspects ont été mis en examen pour tentative d'assassinat. Dans le reste de l'actualité, un port pétrolier de la région de Saint-Pétersbourg ciblé par une attaque de drones, selon la Russie. Des frappes revendiquées par le président ukrainien Volodymyr Zelensky. Cette nuit, c'est Moscou qui a lancé missiles et drones en direction de l'Ukraine. Le pape Léon XIV en visite à Lampedusa, cette petite île italienne devenue le symbole d'une traversée mortelle de la Méditerranée pour les migrants. Le souverain pontife a demandé à l'Europe de répondre à l'appel historique de la crise migratoire, alors que l'Union européenne ne cesse de durcir les mesures d'accueil. Et puis on termine avec le 15 de France qui perd de justesse son premier match du championnat des nations, 34-32 face aux All Blacks de Nouvelle-Zélande, un match qui s'est joué sans la présence des Toulousains et des Montpelliérains, laissés au repos après la finale de Top 14. Ils seront de retour auprès des Bleus pour le prochain match contre l'Australie. Voilà pour l'info. Bonne journée à tous.

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1: 14h, on va aller faire un tour dans quelques minutes à la fête du vélo à Nangis. La suite en Seine-et-Marne, c'est Naïka sur Oxygène.

0: Aliso sur Oxygène, la rue de la Seine-et-Marne, avant Charlotte Cardin, la fête du vélo nous attend à Nangy. Et sur place, eh ben, y a Camille.
1: Aujourd'hui, venez fêter le vélo à Nangy avec Oxygène, la radio de la Seine-et-Marne, avec la communauté de communes de la Brie Nangicienne.
2: On est en direct de la fête du vélo de la Brie Nangicienne. Toute l'après-midi, petits et grands peuvent découvrir le vélo sous toutes ses formes, des animations, des ateliers de réparation, des balades à vélo. Pour en parler, je suis avec Roberto Dos Ramos Andrade, adjoint au service multisport de la Brie Nangicienne. Bonjour Roberto.
3: Bonjour Camille.
2: Roberto, vous êtes donc organisateur de cette journée. Pourquoi avoir eu envie d'organiser une fête du vélo à Nangy?
3: On s'est préparé toute l'année pour organiser cette manifestation. Notre souhait à nous, c'était de clôturer l'année qu'on a passée avec les scolaires et toutes nos interventions autour du vélo et d'en faire une fête sur cette fin d'année.
2: Alors dites-nous, qu'est-ce qu'on peut découvrir aujourd'hui?
3: Aujourd'hui, vous avez plusieurs activités. Vous pouvez venir faire réparer votre vélo. Vous avez la Maison des Mobilités d'Île-de-France qui sera là pour présenter toute leur gamme de vélos à la location. Vous pourrez faire des photobooths. Vous avez des jeux de société, des parcours d'initiation, du BMX. Et il y en a pour tous les âges. Et aussi, on a un volet handicap.
2: Et vous mettez l'accent aussi lors de cette journée sur l'apprentissage du vélo dès le plus jeune âge. Pourquoi c'est si important?
3: Alors c'est important pour nous, pour le service et pour les jeunes de demain. Nous, ce qu'on souhaite, c'est de les former, faire de la prévention. D'abord déjà, savoir se tenir sur un vélo, rouler. Ensuite, analyser un petit peu les dangers qu'ils peuvent rencontrer, que ce soit sur la route ou sur les chemins. Avoir les gestes de secours, connaître un petit peu leur environnement et faire en sorte que tout le monde puisse cohabiter sur la route ou sur les espaces fermés.
2: Et vous avez des animations là aujourd'hui pour faire de la prévention justement vers les enfants?
3: Ouais, aujourd'hui on a une animation qui regroupe un petit peu les parties du bloc 1 et du bloc 2 du savoir rouler à vélo. On est sur de la mobilité, sur de l'équilibre, sur de la manipulation du vélo, du freinage, tout ce qui est entrée sur du bloc 1 et bloc 2.
2: Justement, vous me parlez du dispositif savoir rouler à vélo. En quoi il consiste en fait?
3: Donc il est décomposé en trois parties, bloc 1, bloc 2 et bloc 3. Là, ce qu'on essaye de faire, c'est de tendre vers l'apprentissage du bloc 3 sur nos interventions au niveau des scolaires. Cette année, là, on a validé une trentaine d'enfants sur le territoire. Ce qu'on veut et ce qu'on souhaite, c'est qu'ils puissent être en autonomie. Le savoir rouler à vélo, c'est un dispositif d'État national qui sectionne un petit peu les parties. La première partie, savoir pédaler, tenir en équilibre. La deuxième, connaître son environnement. Et ensuite, l'autonomie, qui part sur l'autonomie.
2: Donc le but, c'est d'apprendre à partager la route avec les autres usagers, être autonome sur la route. Est-ce que les familles et les écoles jouent aussi un rôle dans cet apprentissage?
3: Bien sûr, tout autant que la natation, savoir se déplacer sur les mobilités douces. Les écoles jouent le jeu, nous interpellent, nous font venir, on organise des cycles. Et nous, sur les écoles multisports, on intervient aussi en ce sens. On propose des cycles quasiment sur toutes nos structures.
2: Et alors, si les familles, justement, hésitent encore à venir cet après-midi, qu'est-ce que vous avez envie de leur dire?
3: Bah, qu'il va faire très beau, qu'il y a énormément d'animation, qu'il y en a pour tous les âges et qu'ils sont tous les bienvenus.
2: Et que, justement, leurs enfants, ils vont pouvoir les initier un petit peu au vélo.
3: Exactement.
2: Merci Roberto Dos Ramos Andrade d'avoir été avec nous. Je rappelle que vous êtes adjoint au service multisport de la Brie Nangicienne. Donc les animations de cette fête du vélo continuent toute l'après-midi ici à Nangy avec, je le rappelle, un spectacle à 18h. Vous pourrez voir les acrobaties de Nicolas Charbonneau, vice-champion du monde de BMX. Et nous, on poursuit cet après-midi en direct sur Oxygène jusqu'à 17h. Restez avec nous.
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0: On va pédaler encore dans quelques minutes avec Camille. Dans les médias, c'est Charlotte Cardin sur Oxygène.

0: Oxygène, la radio de la Seine-et-Marne, en week-end, en vacances également avec Lucky Star, c'était super funk sur Oxygène. Et vous restez avec nous bien évidemment, dans quelques minutes on profite de cet été pour partir en balade. On sera du côté de la fête du vélo à Nangy avec la communauté de communes hein, de la Brie Nangicienne. Il y a du vélo, il y a des démos de BMX, il y a le deux roues à l'honneur, soyez bien avec nous avec Camille. Et puis vous restez là, Oxygène, la radio de la Seine-et-Marne, la radio qui vous passe le moins de pub avec Florida, My Smith, Senia Loran et Shakira sur Oxygène. Avec nous, hein, cet Oxygène. La rue de Seine-et-Marne en week-end.
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0: Mike Smith avec Niall Horan sur Oxygène, la rue de cinéma. On retourne du côté du stade de Nangis à l'occasion de la fête du vélo. On y retrouve Camille.
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2: On poursuit cet après-midi en direct de la fête du vélo à Nangis. Et si vous prenez votre vélo aujourd'hui pour venir, par exemple, assurez-vous de bien manger avant de prendre la route. Et justement, je suis avec Lorena Lecourcy, qui est diététicienne. Bonjour Lorena.
3: Bonjour Camille.
2: Lorena, vous intervenez ici là pour l'interprofession des fruits et légumes. Qu'est-ce qu'on peut voir sur votre stand?
3: Alors c'est ça, aujourd'hui j'interviens pour l'interprofession des fruits et légumes. Donc comme c'est cité dans le nom, il n'y aura que des fruits et légumes. On va d'abord avoir un petit jeu de dégustation à l'aveugle. L'objectif c'est de travailler tous ses sens. Donc là on sera sur le goût. On va fermer les yeux et déguster trois aliments. Donc dans un premier temps, melon, courgette et après tomate cerise. L'objectif c'est de les retrouver et de savoir ce qu'on a mis dans sa bouche. Ça permet de voir si au niveau des goûts sensoriels on est bon. Après on aura un petit jeu à gratter où on peut remporter une cuillère parisienne, parfait pour les salades. Comme ça on peut faire des petites billes de melon, des petites billes de pastèque. Et pour clôturer le tout, on a une salade fraîcheur, parce que les salades c'est jamais trop frais, c'est le slogan d'Interpel en ce moment. Donc une salade tomate, fraise et basilic, pile poil de saison, pour augmenter un petit peu notre consommation de fruits et légumes, donc n'hésitez pas.
2: Je le rappelle, Lorena, vous êtes donc diététicienne. Oui. Comment bien manger? Comment manger équilibré?
3: Alors, comment manger équilibré? On va surtout essayer de parler des fruits et légumes, essayer d'en avoir tout le temps dans son assiette. À chaque repas, avoir un petit peu de légumes, en plus des féculents et des protéines. Et au goûter, par exemple, rajouter un fruit. On parle aussi de bien manger, mais je pense surtout là, avec les chaleurs et l'activité physique, pensez à bien s'hydrater aussi, ça fait partie de l'équilibre.
2: Et donc ici, on est à la fête du vélo. Quand on fait un effort physique, quand on fait du sport, quelle alimentation on doit privilégier?
3: Alors, on essaye de privilégier l'alimentation riche en protéines. Donc à chacun de vos repas, essayez d'avoir des protéines, peu importe lesquelles, hein, qu'elles soient animales ou qu'elles soient végétales, mais essayez d'avoir des protéines pour pouvoir nourrir vos muscles. Quand vous faites une activité physique, vous dégradez votre muscle. Pour qu'il puisse se reconstruire, il faut le nourrir avec des protéines. Donc essayez d'en avoir dans votre alimentation et après de continuer à manger équilibré et normalement ce serait parfait et pensez à boire.
2: Merci beaucoup Lorena Lecourcy. Je rappelle donc que vous êtes diététicienne et votre stand sera évidemment présent toute l'après-midi ici à la fête du vélo de la Brie Nangicienne. Et restez avec nous sur Oxygène, on vous fait vivre l'événement jusqu'à 17h.
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0: Et voilà une sortie sympa hein, cet après-midi à vivre en Seine-et-Marne grâce à Oxygène. On y retourne hein, dans quelques minutes. Et la suite, Zao, MC Solar et Florida maintenant sur Oxygène.

0: Oxygène, la rave de Seine-et-Marne avec Lola Young et Messi. Avec Oxygène, vous vivez toujours les événements du département et aujourd'hui c'est la fête du vélo à Nangis avec la communauté de communes de la Brie Nangissienne. On est sur place au stade de Nangis tout au long de l'après-midi. Il y a notamment des initiations BMX à découvrir. Allez faire un tour et vous y retrouverez Camille qu'on va retrouver sur place dans quelques minutes. Et puis la suite avant 15h, Chirano, Elsan et David Guetta. Allez, gun, gun, gun. Ça arrive très vite. 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
1: Ah, bienvenue, c'est Oxygène, la rave de la Seine-et-Marne, direction Nangis dans quelques minutes pour la fête du vélo et maintenant Taylor Swift.

0: Indochine avec le chant des cygnes et le chant du vélo. Heureux de participer à la fête du vélo à Nangy. Bah, c'est maintenant avec Camille.
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2: Et oui, on est toujours en direct de Nangy pour la fête du vélo de la Brie Nangicienne. Le départ de la balade à vélo vient tout juste d'être donné il y a 5 minutes. Les participants sont partis pour 5 km dans les rues de Nangy. Mais le vélo, ce n'est pas seulement pour les balades du week-end, c'est aussi un vrai moyen de transport au quotidien. Moyen de transport également respectueux pour l'environnement. On en parle tout de suite avec Patrick Baron, responsable du réseau Cyclonova. Bonjour Patrick.
3: Bonjour.
2: Patrick, vous le dites, beaucoup de trajets pourraient être faits à vélo. Pourtant, on prend encore souvent la voiture. Comment faire du vélo un moyen de déplacement quotidien ?
3: Je pense que d'une part, il faut lever un certain nombre de freins. Ces freins, malheureusement, limitent considérablement la pratique. Et donc, en levant ces freins, on arrivera peut-être à obtenir plus de gens qui vont utiliser le vélo comme moyen de transport quotidien. Mais effectivement, entre la marche, les transports en commun, la voiture, il y a encore beaucoup de travail à faire.
2: Quels sont les freins, justement, du coup, aujourd'hui, qui empêchent encore certaines personnes de se déplacer à vélo ?
3: Il y en a plusieurs. Les deux principaux, pour ma part, sont d'une part la peur, le fait d'être confronté à la circulation automobile. Ça, malheureusement, il y a des gens que ça tétanise et que ça ne leur permet pas de passer à l'utilisation du vélo. Le deuxième, c'est le vol, malheureusement, notamment en Île-de-France, qui évidemment pénalise considérablement. C'est un frein à l'achat, mais aussi un frein à la pratique. Donc ces deux éléments-là sont importants. Il y a aussi les aménagements, puisque je disais la peur d'être confronté à la circulation. Il faut que les pistes cyclables se développent, parce que ça va sécuriser, ça va permettre d'être moins en danger et d'être moins confronté à la circulation automobile.
2: Donc vous l'avez dit, les infrastructures sur le territoire jouent un rôle important ?
3: Considérable, oui. Oui, c'est un élément considérable et important, notamment dans les communes rurales, puisque le danger est évidemment beaucoup plus important, notamment sur les communes de la Brie Nangicienne. Ça a été un frein, notamment par rapport à certaines communes, pour accueillir la maison du vélo, puisqu'on considère aujourd'hui que dans ce territoire, le vélo n'est pas l'élément le plus adapté pour se déplacer. Donc il faut lever ces freins. Et évidemment, la planification et la construction de pistes cyclables, éventuellement déconnecté de la circulation routière, c'est évidemment un élément important pour le développement de la pratique.
2: Comment on peut encourager les habitants à changer leurs habitudes ?
3: En essayant de les rassurer, il faut qu'ils viennent nous voir, notamment chez Île-de-France Mobilité, et tester évidemment le service Véligo Location. C'est un des éléments qui permet de se dire, c'est un laboratoire de mobilité en fait. Donc ça permet de tester sur une durée relativement conséquente la possibilité d'utiliser un vélo. Et après, en fin de location, on peut se dire oui, je veux ou non, je ne veux pas. Donc c'est vraiment un élément, il ne faut pas hésiter à venir nous voir. On donnera des éléments, des informations pour rassurer et pour faire en sorte que la pratique se développe.
2: Selon le réseau Vélo et Marche, l'usage du vélo a progressé de 5% sur les 4 premiers mois de 2026 par rapport à l'année dernière. Et on a une augmentation de 9% dans les communes rurales. Vous êtes optimiste pour l'avenir ?
3: Oui, je suis optimiste parce que je pense que c'est le sens de l'histoire. On aura de plus en plus de nécessité de se déplacer à vélo. Il y a plein d'éléments qui vont dans ce sens-là. Il faut simplement prendre le temps, construire un écosystème, des réseaux pour permettre effectivement que cette pratique se développe.
2: Et aussi le vélo, c'est très important de le rappeler, c'est un enjeu de qualité de vie, c'est ça ?
3: Bien sûr, c'est un enjeu de qualité de vie. Nous, notamment chez Île-de-France Mobilité, chez Véligo Location, on propose des vélos adaptés, donc c'est aussi un moyen de reconnecter socialement des gens qui peuvent se sentir exclus. Et évidemment, pour les aspects de santé, c'est un élément de bien-être et un élément de santé durable.
2: Merci Patrick Baron, vous êtes, je le rappelle, responsable du réseau Cyclonova. La fête du vélo, c'est jusqu'à 22h30 à Nangy aujourd'hui, avec un spectacle ce soir à 18h. Et quant à nous, on poursuit notre après-midi en direct sur Oxygène jusqu'à 17h.
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0: On retourne sur place dans quelques minutes. Oxygène, la rue de la Seine-et-Marne, en week-end, en vacances, c'est l'été. Belle sortie cet après-midi avec la fête du vélo à Nangy. Venez nous rejoindre au stade, on est sur place. Et puis vous restez là, Oxygène, la rue de la Seine-et-Marne, avec Bruno Mars et Nemper City maintenant. Nos

0: Merci d'être avec nous sur Oxygène. Et vous profitez de l'été, des vacances, hein, du week-end avec nous, sous le soleil bien évidemment, avec une belle sortie, hein, la fête du vélo du côté de Nangy. On est sur place au stade de Nangy tout au long de l'après-midi. Venez nous rejoindre parce qu'on y retourne, hein, dans quelques minutes. Oxygène, la rue de Seine-et-Marne avec Robbie Williams. La suite, ce sera aussi Beyoncé et puis Bruno Mars. Avec Al Just Might, en week-end et en vacances. C'est la suite, hein, sur Oxygène.
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0: Ah bien, on sait sur Oxygène, la sportive du week-end dans l'équipe d'Oxygène. Bah, ce week-end, c'est Camille qui nous emmène à la fête du vélo à Nangis.
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2: Et oui, on continue en direct cet après-midi à Nangis, à la fête du vélo, avec un sujet essentiel, l'accessibilité. Parce que le vélo peut être un formidable outil d'autonomie pour les personnes en situation de handicap. Pour en parler, j'accueille Eric Mercuriali. Bonjour.
3: Bonjour.
2: Eric, vous êtes président de l'association API 77, association d'aidants pour l'inclusion de l'handicap. Qu'est-ce que vous proposez aujourd'hui sur votre stand ?
3: Alors aujourd'hui, on est venu donc proposer en fait deux activités sur notre stand qui sont l'utilisation en fait de handbike, qui sont des vélos adaptés pour les personnes qui n'ont pas l'usage de leurs jambes, donc les paraplégiques. Et puis on présente aussi la Joëlette, qui est une monoroue qui peut être utilisée donc pour véhiculer les personnes aussi en situation de handicap ou des personnes qui ont du mal à se déplacer à travers les champs, à travers les bois, à travers la montagne et aussi à la plage.
2: Vous le dites justement, il existe pour les personnes en situation de handicap des vélos adaptés. De quoi il s'agit exactement ?
3: Alors, le principe en fait de base reste la roue. Et quand on parle de roue, et bien on peut parler comme pour un vélo classique à tout ce qui peut aider donc à faire en sorte que cette roue puisse nous porter. Et donc ce sont des structures, des vélos qui sont similaires à ce qu'on peut trouver sur le matériel professionnel sur les vélos classiques, mais soit en monoroue, soit en deux roues, ou soit même en trois roues.
2: En quoi le vélo peut changer le quotidien d'une personne en situation de handicap ?
3: Eh bien, si on n'a pas le vélo adapté, eh bien, on peut pas pratiquer le vélo. Donc, la solution, c'est quand même d'avoir la possibilité de pouvoir utiliser ce type de matériel pour faire ce que d'autres font tous les dimanches, c'est-à-dire se balader à travers les prairies, à travers les forêts, etc., etc.
2: C'est donc un outil de déplacement et d'indépendance pour ces personnes en situation de handicap ?
3: Oui, une fois qu'on est possesseur, ou alors si on peut aussi donc utiliser des associations, justement, c'est le rôle aussi de l'association API, c'est de mettre à disposition ce matériel pour que des personnes puissent l'utiliser, soit dans le cadre familial, ou voire même dans le cadre sportif.
2: On imagine que cette autonomie, ça peut redonner confiance à ces personnes. Malgré tout, il reste encore des obstacles pour les personnes en situation de handicap, lesquelles ?
3: Ouais, tout à fait. Donc, effectivement, la confiance, à partir du moment où on peut pratiquer l'activité comme tout le monde, quand on a un peu de matériel qui est adapté pour ça, on participe en fait à la vie de tous les jours avec l'ensemble de la société. Ça, c'est la première chose. Et le gros souci, c'est quand même le financement de ce matériel. C'est pour ça que nous, l'association, on est là pour proposer, aider financièrement et proposer des leviers de financement pour les personnes qui veulent se doter de ce type de matériel.
2: Quel message vous aimeriez faire passer aux personnes concernées qui nous...
3: Aider financièrement et proposer des leviers de financement pour les personnes qui veulent se doter de ce type de matériel.
2: Quel message vous aimeriez faire passer aux personnes concernées qui n'osent peut-être pas franchir

0: Oxygène, là, ça demande Ted McRae. Allez, on passe le week-end, hein, l'été, les vacances ensemble, on écoute Oxygène, on retourne du côté de Nancy dans quelques minutes avec des démos de BMX. Il y a également des acrobaties à vélo impressionnants, c'est la fête du vélo à Nancy, au stade, on est sur place encore. Hein. Dans quelques minutes, vous restez avec nous. Oxygène, la radio de Seine-et-Marne avec Alex Soiret, Harry Styles et Jacques avec Carla. Avec la recette. La recette pour passer de bonnes vacances, hein, c'est d'écouter Oxygène, la radio qui vous passe le moins de pub. Alors restez avec nous, Seine-et-Marne.
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2: Il est 16h, bon après-midi, on retourne à Nangis pour la fête du vélo dans un instant, mais d'abord, Taylor Swift sur Oxygène.

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0: Venez avec pour de vrai. Pour de vrai, on va faire un tour à Nangy. C'est la fête du vélo et ça se vit sur Oxygène, bien évidemment, avec Camille.
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2: On poursuit cet après-midi à Nangy pour la fête du vélo avec des balades, des initiations au BMX et en fin de journée un spectacle où vous pourrez découvrir les acrobaties de Nicolas Charbonneau, vice-champion du monde de BMX. L'événement mobilise de nombreux partenaires et plusieurs services de la communauté de communes. Bonjour Clotilde Lagoutte.
3: Bonjour.
2: Clotilde, vous êtes maire de Nangy et vice-présidente de la communauté de communes de l'Abri Nangicienne, chargée du sport, de la jeunesse et de la cohésion sociale. Pourquoi il était important que la collectivité soutienne cette fête du vélo ?
3: Déjà parce que nous voulons une communauté de communes sportive. Nous voulons contribuer surtout au bien-être physique, j'ai envie de dire, et mental de nos habitants. Et nous pensons que comme cela est un sport accessible, cela permet de pouvoir vraiment en faire sa promotion. Surtout qu'en zone rurale, ça reste quand même un outil de déplacement important.
2: Justement, l'idée, c'est d'encourager l'activité physique au quotidien ?
3: Oui, tout à fait. Parce qu'en effet, vous n'êtes pas sans savoir que les enfants, les adultes deviennent de plus en plus sédentaires de par le travail ou de par les écrans. Et nous pensons que le vélo, ça peut vraiment contribuer à déjà réunir famille et enfants pour une activité sportive accessible et surtout aux enfants de se dépenser un peu plus en pouvant aller d'un endroit à l'autre.
2: Et donc, vous l'avez dit, le choix du vélo n'est pas anodin parce que le vélo, c'est un sport qui est plutôt accessible.
3: Oui, tout à fait. On trouve beaucoup de vélos neufs et surtout d'occasion, accessibles partout. Et de plus, maintenant, même nos accueils de loisirs ont acquis pas mal de vélos et essaient aussi d'avoir cette politique de savoir-faire du vélo, ce qui n'est pas chose simple, hein, parfois, quand on vit dans des habitats collectifs, de savoir-faire du vélo. Et on a vraiment cette politique de, allez, on se débrouille, on essaie de se déplacer tout seul, on essaie de se déplacer d'un point A à un point B, entre copains, entre familles. Et donc, c'est un peu notre objectif.
2: Et quelle est votre ambition pour le sport sur le territoire ?
3: Alors nous, le sport, ça développe beaucoup de choses. En plus d'une activité physique régulière, c'est aussi permettre une certaine cohésion sociale entre les habitants, surtout pour leur donner goût à aller vers les associations, pour pouvoir faire du sport ensemble, avec des règles, apprendre à vivre ensemble, apprendre les règles ensemble. Et par notre école multisport, justement, c'est ce goût-là qu'on veut donner aux enfants sur notre territoire.
2: Est-ce que d'autres événements de ce type pourraient voir le jour ici à Nangy dans les prochaines années ?
3: On espère, je l'espère sincèrement, à Nangy avec peut-être les autres communes, mais surtout à Nangy, on va développer une grande fête du sport, je l'espère. On est en train de, avec les associations, de les sonder pour voir s'ils seraient intéressés de faire une fête de sport, mais pourquoi pas y inviter aussi nos partenaires de la communauté de communes.
2: Et là, en ce moment, il y a un autre événement en plus de la fête du vélo à Nangy, non ?
3: Eh oui, on démarre un été à Nangy pour un mois de juillet et août très actif, mais surtout au mois de juillet, un parc en fête. Donc j'invite tous les habitants de la communauté de communes à venir nous rejoindre les mercredis, jeudi, vendredi et samedi pour des tas d'animations, du cinéma, de la culture, du loisir, de la farniente. Venez nombreux surtout.
2: Merci beaucoup Clotilde Lagoutte. Je rappelle que vous êtes maire de Nangy et vice-présidente de la communauté de communes de l'Abri Nangicienne, chargée du sport, de la jeunesse et de la cohésion sociale. Les animations continuent ici toute l'après-midi à Nangy et nous aussi on continue sur Oxygène. On vous fait vivre l'événement jusqu'à 17h.
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0: Avec tous ces deux roues, elle est prête pour le Tour de France, hein. Camille, on va retrouver encore Camille dans quelques minutes à Nangy. Bienvenue, c'est la fête du vélo et on en profite en Seine-et-Marne. 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

0: jour.
1: Alors Jean-Jacques Goldman avec On ira. Et on va y aller, on va y retourner tellement on adore. Hein. Tout au long de l'après-midi, la fête du vélo vous attend à Nangis, hein, direction le stade. Il y a des démos de BMX, notamment des acrobaties à vélo pour vivre l'événement. C'est Camille hein, qui est sur place et que vous retrouvez bah, encore là-bas si vous allez y faire un tour. Et puis la suite en Seine-et-Marne, il y aura les Daft Punk, il y aura trois cafés gourmands et puis Nike. Histoire de passer un bel été ensemble. Oxygène, la radio qui vous passe le moins de pub. Et vous en profitez avec nous. C'est Oxygène, la radio de Seine-et-Marne.
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0: C'était Dave sur Oxygène, live de Seine-et-Marne. La fête du vélo continue à Nangy au stade. Hein. On est sur place avec Camille.
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2: Et oui, on arrive vers la fin de notre après-midi en direct de la fête du vélo de l'Abri Nangicienne et on termine avec quand même quelques préventions avant de prendre la route. S'assurer d'avoir un vélo en bon état. Et justement, je suis avec Benoît Couchourel de Réparcycle. Bonjour Benoît.
3: Bonjour.
2: Alors Benoît, en ce moment, avec le soleil, beaucoup de gens ressortent leur vélo, parfois sans l'avoir utilisé pendant un bon bout de temps. C'est quoi le premier réflexe à avoir avant de partir ?
3: La première des choses, c'est de regarder son vélo et surtout de vérifier la pression de ses pneumatiques. Parce que les chambres à air ont tendance à perdre au fur et à mesure de l'hiver, au fur et à mesure des mois. Donc il faut vérifier la pression de ses pneus. C'est indiqué sur le pneu, c'est obligatoire. Sur tous les pneus, il y a une plage d'indiqués entre 2, 3, 4 bars par exemple. Donc on vérifie la pression de ses pneus et une fois qu'on les a gonflés, on vérifie qu'ils ne soient pas craquelés puisque c'est l'organe de sécurité par excellence avec le contact avec la route.
2: Il y a d'autres choses à vérifier ?
3: Oui, les freins. Il faut vraiment monter sur le vélo et vérifier que les freins sont aussi opérationnels. Les freins, les pneus, c'est vraiment la sécurité du vélo.
2: Pourquoi c'est important d'entretenir son vélo régulièrement ?
3: C'est important parce que si on se trouve dans une situation délicate, un freinage d'urgence, une descente un peu rapide, quelqu'un qui pile, il faut pouvoir avoir le réflexe de s'arrêter, par exemple. Et c'est pour ça que rien que les freins, c'est vraiment l'essentiel sur le vélo.
2: C'est quoi les pannes qui reviennent le plus souvent ?
3: Ce qui revient le plus souvent, c'est crevaison, patin de frein desserré, vitesse mal réglée, tige de selle desserrée, donc la selle elle part toute seule, et encore les poignées qui sont sur le guidon qui se détachent parce qu'elles sont trop usées.
2: Est-ce qu'il y a certaines réparations que chacun peut apprendre à faire soi-même ?
3: Oui, on peut apprendre à régler ses freins, régler ses vitesses, vérifier la pression de ses pneus, c'est des choses qui sont assez basiques et qui sont à la portée de tout le monde.
2: À quelle fréquence vous conseillez un entretien complet de son vélo ?
3: Alors, tout dépend de l'usage, bien entendu. Un sportif, il va réviser son vélo tous les trimestres. Et puis sinon, quelqu'un qui s'en sert en loisir va réviser son vélo une fois par an, une fois tous les deux ans. Tout dépend vraiment de l'usage.
2: Aujourd'hui, les visiteurs peuvent venir vous rencontrer ici à la fête du vélo sur le stand de Réparcycle. Ils pourront voir quoi ? Est-ce que vous faites par exemple des diagnostics ou des petites réparations
3: oui,
2: sur place ?
3: Bien sûr, diagnostics, réparations, révision complète des vélos. Avec tout ce dont on vient de parler, les réparations des freins, des chambres à air, des vitesses, je suis là pour ça aujourd'hui. Complète des vélos, avec tout ce dont on vient de parler, les réparations des freins, des chambres à air, des vitesses, je suis là pour ça aujourd'hui.
2: Merci Benoît.

0: C'était Réveil sur Oxygène. La radio de la Seine-et-Marne cet été, en week-end, en vacances, la radio qui vous passe le moins de pubs, hein, cet Oxygène bien évidemment, déjà en direction de 17h et notez déjà que dès lundi, vous allez jouer avec nous sur Oxygène pour gagner votre séjour à Europa Park, le meilleur parc d'attractions de la planète. 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La suite, Charlie Winston et un autre très vite sur Oxygène.
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1: Bonsoir à tous. Top départ pour le 113e Tour de France. Les 184 coureurs débutent cette grande boucle dans les rues de Barcelone par un contre-la-montre par équipe. Cette année encore, un grand favori est le tenant du titre, le Slovène Tadej Pogačar. Il arrive en forme avec un excellent début de saison, 13 victoires en 16 jours de course. Et le mieux armé pour faire vaciller le champion du monde, c'est le Danois Jonas Vingegaard. Sans oublier le prodige français de 19 ans, Paul Sexas, qui va découvrir le Tour pour la première fois. La vigilance canicule évolue demain. 5 départements rejoignent les Pyrénées-Orientales et l'Hérault en vigilance orange, selon les prévisions de Météo France. C'est le cas de l'Aude, le Gard, le Vaucluse, la Drôme et l'Ardèche. La plupart d'entre eux sont aussi en alerte rouge pour risque très élevé de feux de forêt. Une marche blanche en hommage à Louis, 600 personnes réunies à Carcassonne. La veille, la famille avait dénoncé un drame absolu qui était, selon eux, évitable, mais aussi une spirale infernale de harcèlement et de violence à l'encontre de l'ado de 17 ans, battu à mort par un groupe de jeunes il y a une dizaine de jours. 5 suspects ont été mis en examen pour tentative d'assassinat. Une autre marche blanche est prévue demain. Sa mère précise qu'elle souhaite un rassemblement pour réunir et non pour diviser. En Espagne, les flammes progressent. Le massif des Gavarès, près de la Costa Brava, à 60 km de la frontière française, brûle. 2300 hectares ravagés par le feu. Au moins une maison d'habitation et une ferme ont été entièrement calcinées. Aucun blessé, mais des milliers de personnes confinées. Le nuage de fumée a atteint les Baléares. Et puis, face à ces fortes chaleurs qui reviennent, une bonne nouvelle pour les Parisiens. 3 nouveaux sites de baignade ouvrent ce samedi dans la capitale. Pour plonger dans la Seine, rendez-vous à Grenelle, Bras-Marie et Bercy. Ils viennent compléter le canal Saint-Martin, très prisé pendant la canicule de juin, et le bassin de la Villette. Ces sites seront ouverts jusqu'au 30 août. Voilà pour l'info. Bonne fin de journée à tous.

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1: Bonsoir à tous. 7 départements placés en vigilance orange pour canicule demain. C'est 5 de plus qu'aujourd'hui. Selon Météo France, le mercure pourrait atteindre 40 degrés sur le pourtour méditerranéen. Lundi, la vague de chaleur devrait s'étendre aux Pyrénées-Atlantiques et remonter jusqu'au Pays de la Loire. Le sud de la France continue de brûler. Un 7e département placé en alerte risque très élevé de feux de forêt. Il s'agit de la Drôme. Plusieurs incendies sont en cours dans les Bouches-du-Rhône ou encore dans le Gard, aux abords de l'A9. Le préfet a fermé l'autoroute à la circulation dans les deux sens, entre Orange et Remoulin. Des milliers de personnes dans les rues de Paris, un hommage à Liana, un mois, jour pour jour depuis que son corps a été retrouvé dans le Gers, mais un hommage aussi à toutes les autres victimes de violences sexuelles. Associations et syndicats demandent une loi cadre intégrale allant de la prévention au traitement judiciaire en passant par l'accompagnement des victimes. Des manifestations ont eu lieu dans près de 80 villes en France ce samedi. Le premier cas d'Ebola en France est guéri, annonce de la ministre de la Santé, Stéphanie Rist. Fin juin, un médecin de retour de République démocratique du Congo, actuellement confronté à une épidémie d'Ebola, avait contracté le virus. Ce dernier est hors de danger, il va pouvoir sortir de l'hôpital. Bernard Arnault, le patron de LVMH, a été soumis à un redressement fiscal de 22,5 millions d'euros. Décision de la Cour administrative de Paris. Le milliardaire est la première fortune de France. Il peut toujours déposer un recours devant le Conseil d'État. Une deuxième marche blanche demain pour Louis à Narbonne. Celle qui s'est tenue à Carcassonne aujourd'hui a réuni 600 personnes. Cet adolescent de 17 ans a été battu à mort par un groupe de jeunes. 5 suspects ont été mis en examen pour tentative d'assassinat. Et puis l'équipe de France de foot prépare son 8e de finale contre le Paraguay pour la Coupe du Monde. Et Aurélien Tchouaméni sera forfait dans cette rencontre. Le milieu de terrain tricolore a été touché à la cuisse à l'entraînement. Coup d'envoi à 23h. Bonne soirée à tous.

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1: Bonsoir à tous. L'équipe de France de football va tenter de décrocher ce soir son ticket pour les quarts de finale du Mondial. Les Français affrontent le Paraguay en 8e. Le match a lieu à Philadelphie où 35 degrés sont attendus, ressenti 42, ainsi qu'un risque d'averses et de forts orages. L'heure du coup d'envoi est donc incertaine et pourrait être reportée. La rencontre doit commencer à 23h. À noter également l'absence d'Aurélien Tchouaméni. Le milieu de terrain a ressenti une gêne à la cuisse lors du dernier entraînement. Il est remplacé par Manu Koné. La chaleur s'installe dans le sud de la France. 7 départements seront demain en vigilance orange canicule, des Pyrénées-Orientales à la Drôme-Ardèche. Les températures attendues dans ces départements seront comprises entre 35 et 37 degrés et pourront grimper jusqu'à 40 selon Météo France. Une nouvelle vague de chaleur est attendue dans tout le pays la semaine prochaine. Dans le sud, les pompiers continuent de lutter contre les incendies. Un feu s'est déclaré sur l'autoroute A9 à Rochefort-du-Gard. Un camion s'est embrasé et les flammes se sont propagées à la végétation. Une soixantaine de pompiers sont mobilisés et une partie de l'autoroute a dû être fermée. Dans la Drôme, la préfecture estime qu'il faudra encore plusieurs jours pour venir à bout du feu qui s'est déclaré dans le département. Au moins 115 hectares de forêt ont brûlé en 2 jours dans cette zone montagneuse très difficile d'accès. Le premier cas d'Ebola en France est guéri et il est sorti de l'hôpital. C'est ce qu'annonce la ministre de la Santé. Il s'agit d'un médecin humanitaire français qui avait été testé positif à la maladie à son retour de République démocratique du Congo. C'était au mois de juin. En Iran, le début des obsèques d'Ali Khamenei, le guide suprême, tué dans une attaque israélo-américaine en février. L'événement doit durer 6 jours et des millions d'Iraniens sont attendus pour les cérémonies dans la capitale Téhéran. Et puis le décès du chef étoilé Bertrand Grébeau. Il avait 44 ans, copropriétaire du restaurant Septime à Paris. Il a succombé à un cancer. Bertrand Grébeau a été l'un des pionniers de la cuisine bistronomique et il défendait une cuisine végétale. Très bonne soirée à tous.

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